0: regardez votre mari, Ginevra, soyez impure, soyez impure. C'est le conseil d'un ami.
1: Bon conseil, mais je suis loin d'être sourde sur ce point.
0: Bien, mais notez qu'est science charnelle, le mari n'est pas un bon professeur.
1: Je

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